instant. La peur existe, mais s'il s'élance, c'est qu'il est sûr de réussir. Avec ses ailes invisibles, il danse à 300 mètres du sol, chargé d'un rire tendre et de chagrins archaïques.

En hauteur, pas de piétons, pas de voitures qui surgissent. Il échappe au vent. Il ne distrait rien d'autre que le ciel.